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1: Bonjour, je m'appelle Guénola, je suis professeur de français à l'EOI de la CEU et au CPD de Puigcerdà. Et ma chanson préférée en ce moment, c'est une chanson de Sao de Sagazan avec Tom Odell. Donc c'est une chanson bilingue en français et en anglais qui s'appelle Old Friend et qu'elle dédie justement à son vieil ami Tom Odell en parlant de ses chansons qui l'ont beaucoup ému quand elle était enfant et avec lesquelles elle a grandi. Donc Sao de Sagazan est une jeune chanteuse française de Saint-Nazaire, donc la région d'où je viens, près de la Bretagne. Et j'aime beaucoup cette chanson parce qu'elle parle de l'amitié et de l'influence que peut avoir la musique dans nos vies et dans nos sentiments.